0: Bonjour monsieur, asseyez-vous. Pas par terre quand même, restons français. Alors, la journée s'est bien passée ?
1: Ouais.
0: Bon, passons aux choses sérieuses. Vous imaginez bien le pourquoi de cette convocation ?
1: Ouais, non.
0: Vu la conjoncture économique subie en ce moment l'entreprise, nous devons de réagir.
1: Ouais.
0: Hélas, de ce fait, un grand nombre d'employés de notre entreprise devront, hélas...
1: Ouais.
0: Être... En fait, vous allez être licenciés.
1: Ouais. Comment ça ? Je n'ai pas compris.
0: Mais vous allez être licenciés. Virés. Dehors. Fini. Game over, quoi.
1: Mais monsieur, je ne comprends pas. Ça fait 18 ans que je travaille chez vous. Explique-moi. Comment je vais faire? Et ma femme? Et mes gosses?
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0: Vous êtes maintenant entre ceux la planète Gwangui.
1: Votre acaba de entrer dans la planète Sapo.

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4: Les filles du Rhin, par Pierre Louis. Extrait du trophée des vulves légendaires, 9 sonnets sur les héroïnes de Wagner, rêvées au pied du Vénusberg en août 1891.
5: Veille à vague, à vogue, tout velle, 3 fuites de chevelure bleue, 3 comètes blanches sous leur queue neigeant, nageant, pleurant leur volée, oh, le pur godemiché d'orphalique où leurs vulves vont en naviguer, voguer, vaguer, vale turvigue, vagin de vierge mélancolique. Vé, vague à la veille, à l'or viril qui tant de nuit fouilla le ventre mou des filles du fleuve, il est perdu, le sexe adoré de la triple amante à jamais veuve qui pleure au deuil des baisers dorés.
4: À une jeune fille bavarde. Iris, quand vous sucez ma bite, je fais des efforts inouïs pour ne pas décharger trop vite. Tout est perdu si je jouis. Vous me sucez à perdre haleine, et moi je répète tout bas. Pendant qu'elle a la bouche pleine, la garce, elle ne parle pas. Les deux averses. Un jour de pluie au port d'Anvers, une femme avait eu l'idée de mettre sa jupe à l'envers pour se garantir de l'onder. Et deux bateliers de l'Escaut voyaient s'ouvrir comme une amande au milieu d'un coquelicot son beau con de mer flamande.
6: « Sais-tu, dirent-ils, viens auprès, ça est un beau péter de croupe, God for them, ça, pour nos beaux prés, pour une fouée, à coste en poupe. »
4: Lors, elle, en silence, levant son cul que l'averse cravache, leur pissonnait, non par devant, mais à la manière des vaches. Et leur cri en courant, tandis qu'ils gémissaient des potes nôtres, « Le bon Dieu de mon paradis sait pleuvoir aussi bien que l'autre. »
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2: Dardeur ? Oui.
3: Je pense que j'en ai à revendre, merde. C'est.
4: Ce que j'aimerais surtout avoir, c'est de la résistance à l'ardeur. Parce que de l'ardeur, ça va, mais je viens de faire plutôt du surmenage ou des choses comme ça, parce que justement, je travaillais trop. Enfin, j'ai eu un peu trop d'ardeur ces derniers temps, finalement.
5: Bah oui, bien sûr, mais je pense que ça. Vous connaissez beaucoup de gens qui vous répondraient non.
3: Voilà, en fait, je suis trop impulsif et pas assez retenu, on va dire.
2: Oui, de force vitale, en fait. Hein? Oui, oui. Pour ce que j'ai à faire, oui.
3: Et je pense que c'est un côté bien et c'est un côté pas bien. Parce que il y a certaines personnes qui ont très peur du côté de la joie de vivre des gens, du côté très impulsif. Et ils disent, ah, elle est folle celle-là. Donc je pense que ce côté pétillant, les gens ont perdu cette joie de vivre et de se dire, bah, y a des gens gays et heureux et... Non, vaut mieux vivre dans un mode monotone, triste. Ça nous évite de penser que la vie est trop dure.
5: C'est-à-dire avoir une vie plus pépère, tranquille.
2: Oui, je pourrais faire plus... Enfin, je pourrais atteindre vraiment ce que je veux faire. Là, j'avance, mais j'arrive pas à faire tout ce que je veux faire.
4: Donc, je sais pas si c'est avoir plus d'ardeur, mais c'est de... C'est d'avoir plus de résistance à l'ardeur, en fait.
5: Ça peut m'effleurer quelquefois un dixième de seconde, mais vraiment un dixième de seconde.

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4: Les discrets présentent Curieuse expression.
5: Les autres, oui, vis-à-vis de moi et des autres, oui, mais moi, vis-à-vis des autres, non. Je prends parti complètement. Et quand j'écoute et j'essaye de non pas d'aider, mais de comprendre, de dire quelque chose de sympa, alors que c'est pas le cas dans la majorité. Hein. Moi, je me trouve une extraterrestre, ce qui n'arrange pas. Hein. Je dis toujours, si je reviens sur Terre, je voudrais être différente, parce que je ne pense pas que mon genre de beauté m'a aidé beaucoup, mon idée.
6: On n'est pas
5: l'aide. Pardon. Mon genre de beauté morale, je veux dire, je parle pas morale. Quand je vois, rencontre dans la rue quelqu'un de sympathique ou qui vous aide ou qui vous écoute n'importe, tout de suite, j'emploie tout de suite ce mot, seriez-vous une extraterrestre? Parce que je me sens pas assez entourée des ce qu'on appelle extraterrestres, que j'appelle personnes normales, mais qui sont attentives, etc. Regardez, de vous arriver dans un bureau, non seulement on vous dit bonjour, mais on vous serre la main, on vous demande comment vous allez, mais vous n'avez pas fini de serrer la main, vous n'avez pas répondu, que les gens sont déjà partis.
6: Personnellement, j'allais vous dire, ça dépend qui c'est autrui. Si c'est quelqu'un qui vous indiffère, ça va pas bien loin, son chagrin, dont je ne peux pas dire s'il est vrai ou pas vrai, parce que je le connais pas, c'est autrui suffisamment, alors je vois pas pourquoi j'y prendrais pas. Sauf vraiment si j'aperçois quelqu'un qui a un sanglot et une grosse écorchure. Mais par contre, et j'en reviens à ce que j'ai dit au début, le chagrin d'une personne qu'on considère comme un frère dans la peine, ça, je ne peux pas supporter. Je ne vous dirai pas, mais j'ai le cas actuellement.
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0: 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Le cinéma latino-américain, qu'est-ce que ça vous inspire?
1: Je sais pas, actuellement, c'est plutôt que se vayan todos. Ça veut dire qu'ils s'en aillent tous. Parce que je pense qu'ils ont une leçon à nous apprendre.
2: Moi, je pense que c'est important de parler des pariades. Enfin, c'est souvent oublié et je pense que c'est vraiment un truc important, politique. Et, les pariades, c'est des grillades, soit de poisson, soit de viande. Et de différentes viandes, cuites sur place sur de la pierre.
1: Moi, j'ai expérimenté, j'ai de la famille argentine, alors je peux dire que c'est bon, quoi.
2: Aussi au Chili.
1: Au Chili, ah ouais.
2: Et voilà, je pense que c'est un point qui est souvent oublié, mais qui est essentiel. Ah ben, un film sur la pariada, ça serait bien que ça arrive un jour.
0: Sujet, cinéma latino-américain.
3: La salsa. Non, je ne sais pas, les beaux mâles bronzés et les corps enduits d'huile.
0: D'accord, vous pensez plutôt série, plutôt cinéma, plutôt...
3: Cinéma.
0: Vous avez un titre de film comme ça, avec de la salsa et des beaux mâles enduits d'huile?
3: Non.
0: Si vous deviez écrire un film à la manière latino-américaine, comment vous le construiriez?
3: Une série policière plutôt. Un film policier avec... Ah non, je voyais pas de bimbo, mais pourquoi pas une plage à Miami avec un générique qui commence avec des fesses et puis des vélos. Ouais, des flics en vélo, voilà.
0: Est-ce qu'il y a une identité du cinéma latino-américain comme il y en a une pour le Bollywood ou Hollywood?
3: Moins, enfin, je trouve. Ça m'inspire moins de choses que directement le Bollywood ou autre chose.
0: Le cinéma latino-américain, si vous deviez disserter dessus, vous diriez quoi?
4: Ah, yo no sé. Yo no sé. Pues, pienso que el cinema latinoamericano es un cinema muy, muy latinoamericano.
5: Muy bonito, muy juega bonito.
4: Sí, muy, muy, muy, muy, muy mucho, sí.

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2: J'irai pas au marché. Tu iras tout seul au marché, j'irai pas. J'ai pas m'affubler d'une ménagerie pareille, certainement pas. Hein, pour qu'on rigole de nous, pour qu'on nous jette des pieds, t'en merci.
3: Ouais,
2: bon!
3: Qu'est-ce que.
2: C'est terminé!
3: Qu'est-ce qu'on va faire alors?
2: Y'a pas de marché! Y'a pas de marché, c'est simple! Y'a pas de marché! Bon!
3: Bon, on a qu'à les attacher là où on attache les vélos.
2: Ouais, pour qu'ils mordillent les pneus, certainement. Bon!
3: Ouais, ouais.
2: Bon!
3: Ah bah, bon. Zut alors, hein?
2: Hein? Voilà! Voilà comment tu les as nourris, voilà le résultat. Bon!
3: Ça y est.
2: Voilà, oui,
3: ça y est, c'est encore ma pomme.
2: Oui, eh ben c'est ta pomme. Voilà.
3: Oui, c'est ma pomme.
2: Oui, oui, ben justement, c'est ta pomme. Voilà.
3: Ils ont quand même.
2: Tes farines animales et tout y quantique, voilà le résultat. Ta listériose, ton toux, ta grippe du poulet, ta vache folle, ton cochon qui est... Bon, eh ben voilà. Eh ben le résultat, voilà. C'est des gamins qui n'ont pas poussé. Ils n'ont pas poussé. On peut dire qu'ils ont poussé, ils n'ont pas poussé. Ils sont vilains, ils sont rabougris. Ils sont tout petits, ils sont tout vieux. Qu'est-ce que vous faites avec ça?
3: Ils n'ont pas grandi.
2: Ah bah oui, mais c'est...
3: Ils n'ont pas grandi,
2: ils sont... C'est ni fait ni...
3: Allez, à jouer. On était trop bons avec eux.
2: Bon qu'à ça.
3: Trop bon.
2: Bon, ça suffit, ça va. Ça m'énerve. Bon,
3: ça l'énerve.
2: Vous restez à la maison. Maman et moi, on va faire le marché pour l'apéritif. Ça nous change les idées.
3: Ah, bah oui.

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2: Un vache.
3: Un cochon.
4: Un éléphant.
5: Un cheval.
6: Un éléphant.
7: Un âne qui fait et un.
8: Un humain qui fait comme ça.
9: Un taureau.
10: Un mouton.
11: Une chèvre.
12: Un taureau qui est très très très très fâché.
13: Un éléphant qui est fâché.
14: Un mouton qui court parce que un loup le chasse.
15: Une vache.
16: Un coq.
17: Il crie.
18: Un taureau fâché.
19: Parce qu'il appelle son bébé.
20: Parce qu'il est énervé.
21: L'éléphant, il lance de l'eau avec sa trompe.
22: Une vache qui crie parce qu'elle a accouché.
14: Une vache parce qu'il a une personne qui prend son lait.
23: Un cochon qui fait un bruit.
24: C'est une vache qui a un bébé.
25: C'est le bébé vache qui pleure.
26: Une chèvre qui a un bébé et le bébé, il crie.
27: Une brebis qui a son bébé.
28: Un mouton.
29: Un brique-bron.
14: Parce que là, des enfants qui font des bêtises. Et comme ça nous fait mal à la tête, on est super trop fâchés.
30: Un veau qui a fait un vaccin.
14: Un hippopotame qui accouche.
31: Un éléphant bruit.
32: Le bébé d'un rhinocéros. La maman rhinocéros, elle accouche un bébé.
33: Un hippopotame qui fait un bébé, le bébé.
34: Un éléphant qui a un bébé.
35: L'éléphant, il fait du bruit.

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4: Bien le bonsoir, cher Vengerougne, grande tagnole et féru des normes. Énorme était la sentence de Marguerite ce matin. Marguerite, la multitalentueuse émérite téméraire, vient de battre un nouveau record. Elle vient de participer au procès le plus rapide du monde. Sa sentence a été prononcée en moins d'une minute 20. Décidément, elle est vraiment trop forte. La cour d'assises, chargée du procès de Marguerite, n'a pas trop hésité pour sa condamnation. Le juge a ouvert la sentence en énumérant les méfaits reprochés à la surpuissante Marguerite, à savoir, je cite, « nature humaine douteuse, concurrence déloyale dans le monde du sport, manifestation illégale pour l'humilité, puis match de boxe géant avec la ville de Scrognogneux, provoquant un massacre, sans oublier qu'elle a couru à 90 km/h sur une route limitée à 80. » Fin de citation. Marguerite est défendue en affirmant, je cite, « je voudrais juste que tout le monde soit gentil. » Fin de citation. Puis le jury l'a condamné à 670 ans de prison, soit un cinquième de son espérance de vie. Quant à Motéo, l'humain qui avait accompagné Marguerite dans cette mésaventure, il échoppera de travaux forcés dans l'échoppe de Ergoyas, une ville plutôt orgueilleuse. Va-t-il s'en échapper indemne ? Damne, la réponse dans la suite. C'était Info Perdu.

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Bonjour à tous, c'est Café Campus sur le 88.fm depuis le studio 109 de Station Marne à La Victoire. Aujourd'hui, nous vous proposons un entretien avec Loïc Chabrier du collectif Rivage, accompagné de Célia Sanchez, coordinatrice de Station Marne. Ensemble, nous allons parler d'une exposition, d'une performance artistique et du festival Chahut. Mais tout de suite, on commence avec un petit peu de musique en écoutant le dernier Chassol.

0: Cassol sur Radio Campus Bordeaux. On est ensemble pour une interview désormais avec Célia Sanchez, coordinatrice de Station Marne, et Loïc Chabrier du collectif Rivage. Bonjour à tous les deux.
1: Bonjour.
2: Bonjour.
0: Alors déjà, Loïc, est-ce que tu peux nous présenter un petit peu ce qu'est ce collectif Rivage ?
1: Oui, avec plaisir. Donc nous, le collectif Rivage, on est un collectif qui réunit à la fois des artistes et des scientifiques. Et donc dans nos pratiques, on mobilise à la fois les arts et les sciences pour restaurer le dialogue, à la fois beaucoup dans le domaine de l'action publique, mais aussi sur les territoires, dans le domaine de la santé. Voilà, avec cet objectif de restaurer le dialogue entre celles et ceux qui composent le territoire.
0: C'est un dialogue qu'il faut restaurer, donc il n'existe pas ?
1: Si, il existe, mais parfois il est menacé par plein de choses qui peuvent se passer. Et donc on a des outils qui permettent de le renouveler, de le remettre à l'épreuve et puis de le chérir aussi.
0: Célia, on est à Station Marne. Est-ce que tu peux nous rappeler qu'est-ce que Station Marne ?
2: Oui, donc Station Marne est en premier lieu un pôle de vie de campus, donc dédié à la vie universitaire, aux étudiants et à l'ensemble de la communauté universitaire, qui regroupe différents services. On va avoir tout ce qui concerne l'accueil vie étudiante, on va avoir des salles de sport, on a une bibliothèque universitaire qui est une bibliothèque un peu particulière puisqu'elle est 2.0. Nous n'avons pas de livres dans cette bibliothèque, pour autant il y a plein d'espaces de travail. Il y a le service culture aussi qui est présent à Station Marne et qui propose une programmation, alors pas que à Station Marne mais sur l'ensemble des campus avec des pratiques culturelles. Et donc cet espace est dédié à accueillir les étudiants sur le volet études, mais aussi détente. Donc études parce qu'on a un auditorium à l'intérieur qui accueille de l'enseignement, mais pas que. Cet auditorium est équipé pour accueillir du spectacle vivant, notamment, mais aussi des projections, des conférences, des rencontres, tout un tas d'événements, tout comme la salle polyvalente qui est un espace de vie quotidienne dont les étudiants se sont emparés depuis l'ouverture en septembre 2024, pardon, et qui peut servir à la fois, comme son nom l'indique, à plein de choses, la restauration, un lieu de travail un peu moins silencieux que la bibliothèque, où on peut travailler en groupe. On peut même y faire la sieste, et on organise de temps en temps, assez régulièrement même, des propositions artistiques et culturelles.
0: Et on va en reparler, c'est pour ça que vous êtes tous les deux en face de moi aujourd'hui. Et donc le collectif Rivage a participé à la dernière édition du festival FACT. Est-ce qu'on peut en dire deux mots ?
1: Oui, tout à fait. Donc c'est un festival qui a eu lieu en novembre 2025, qui est le festival Arts, Sciences et Sociétés de l'Université de Bordeaux, pour lequel on a eu l'occasion de créer plusieurs formats, à la fois une performance qui s'appelle Devenir, peut-être dont je reparlerai tout à l'heure, mais qui en tout cas raconte une histoire, l'histoire d'une enquête qui démarre dans un repas de famille et qui finit par s'interroger sur nos relations et notre capacité à faire monde commun, notamment par le prisme de l'information et de notre rapport aux médias et aux algorithmes. Donc ça, c'est le premier format. Et on a créé un autre format qui est une exposition, qui s'appelle L'Art de l'Enquête, qu'on va à nouveau mettre en partage à la Station Marne du 8 au 22 juin, et qui, pour le coup, est une grande exposition qui propose de s'interroger sur nos attachements, sur notre relation au territoire, et qui présente aussi ce qu'est cet art de l'enquête.
0: Alors, vous avez travaillé, le collectif Rivage a travaillé avec un anthropologue pendant le festival FACTS, pendant
1: oui.
0: cette biennale, et c'est avec notamment Steven Prigent. Alors, comment ça s'est passé, ce dialogue que vous avez recréé, du coup ?
1: On se connaissait bien avec Steven, puisque cette exposition, elle est issue d'un autre dispositif qu'on mène et qui s'appelle Où atterrir, qui est un dispositif participatif qui prend ses racines dans la philosophie de Bruno Latour, le philosophe, c'est lui-même qui a créé ce dispositif avec une équipe d'artistes et de scientifiques et d'autres philosophes. Et donc on s'est rencontrés lorsqu'on a mené pour la première fois ces ateliers à Bordeaux en 2021. Donc lui connaissait déjà aussi très bien cette philosophie. Donc on s'est vraiment rencontré à l'endroit de la pratique et de comment est-ce que cette philosophie depuis le papier devient concrète et permet, comment dire, de repenser nos territoires et de passer à l'action pour défendre ce à quoi on tient. Et donc là, cette résidence, elle a permis en fait de concrétiser, on va dire, de rendre partageable toutes les recherches qu'on avait menées ensemble depuis 2021, de les rendre accessibles et aussi de proposer une autre traduction à tout le travail de Bruno Latour, puisque malheureusement il n'est plus là pour en parler et que lui aussi était très partisan de multiplier toutes les traductions possibles qu'on peut faire de son travail pour le rendre accessible, compréhensible et puis aussi que ça puisse parler au plus grand nombre.
0: C'est la rencontre entre l'anthropologie, le journalisme et le théâtre.
1: Ouais, exactement. Et la philosophie.
0: Et la philosophie.
1: Tout à fait.
0: Voilà. Et comment ça se matérialise dans une exposition, alors ? Qu'est-ce qu'on y voit dans cette exposition, dans l'art de l'enquête ?
1: Eh ben, on a plusieurs formats. Donc, on a à la fois un format sous forme de bande dessinée. Donc qui raconte vraiment cet art de l'enquête depuis la rencontre nous qu'on a faite avec Bruno Latour jusqu'à tout ce que ça a pu générer dans les ateliers avec tous les participants qui ont mené ces enquêtes et qui sont passés à l'action et qui ont mené plein de projets pour défendre ce à quoi ils tiennent. Donc il y a un format BD. Ce format on l'a fait avec une illustratrice de l'entre-deux-mers qui s'appelle Capucine Barbeau. Et ensuite on a deux autres formats, un film d'animation qui présente le planétarium qui a été réalisé par Bruno Latour, encore une fois, et par la cartographe, l'architecte Alexandra Arène. Et je le dis très rapidement, mais qui présente à la fois tous les mondes dont on hérite, ceux qu'on est en train de traverser, et aussi ceux vers lesquels on pourrait aller. Et donc ce planétarium, il permet vraiment de s'orienter, de se dire de quoi on hérite, et dans quel monde on veut atterrir dans le futur. Et donc on en a fait à la fois on a, comment dire, matérialisé ces planètes sous forme de dessin avec un illustrateur qui s'appelle Gaëtan Amossé, et on en a fait également un film d'animation avec une animatrice qui s'appelle Laure Dorin pour rendre ce planétarium plus vivant et en expliquer le mécanisme et un peu l'histoire, ce qui l'anime.
0: Donc en fait les visiteurs de l'exposition peuvent voir ce film.
1: Tout à fait, c'est un film de 8 minutes.
0: Ouais, et accompagné de la bande dessinée.
1: Exactement.
0: D'accord, ok. Et comme c'est une expo itinérante, on va la retrouver à Station Marne, Célia, à partir du 8 juin prochain. C'est bientôt, c'est demain.
2: C'est la semaine prochaine, on va se laisser une petite semaine quand même. Donc l'exposition sera montée le 8 juin, elle ouvrira à ce moment-là sur les horaires d'ouverture du bâtiment de Station Marne, puisque Station Marne, j'ai oublié de le préciser tout à l'heure, est un pôle de vie, pardon, étudiante, mais est aussi un lieu ouvert au grand public, c'est-à-dire que n'importe qui peut y accéder. Donc cette exposition qui vient répondre à la programmation de Chahut, puisqu'on sera pendant la période du festival dont on va sans doute reparler tout à l'heure, vous dire un petit mot. Oui. Donc elle sera ouverte de 9h à 19h du lundi au samedi dans la salle polyvalente à Station Marne.
0: Alors la salle polyvalente, c'est au rez-de-chaussée.
2: La salle polyvalente se trouve au rez-de-chaussée. Station Marne est ouverte sur deux axes, donc on peut rentrer soit par la rue Eddy Gintrac, soit par le cours de la Marne. Et la salle polyvalente est au centre du bâtiment, on ne peut pas la louper. Il y a une merveilleuse toile d'André Lhote qui trône dans cette salle et que je vous invite également à découvrir, puisque jusqu'à présent elle était confinée dans un amphithéâtre et elle a été restaurée spécialement pour être exposée aussi dans ce lieu.
0: Loïc, je suppose que quand on a une expo itinérante comme ça, il faut s'adapter aussi au lieu d'exposition. Est-ce que ça change un petit peu l'expo?
1: On a vraiment pensé cette exposition pour qu'elle soit légère, un peu low-tech, et puis qu'elle soit aussi autoportante, donc qu'on puisse à la fois l'exposer en intérieur, en extérieur, qu'il n'y ait pas forcément besoin d'accrocher des choses sur les murs. Pour ça, on a fait appel au bruit du frigo, qui sont basés à Pola et qui ont conçu des très beaux chevalets et qui permettent de tenir tout seul. Et c'est vrai que le week-end dernier, on était dans le Périgord vert, du côté de Nontron. On a fait cette exposition dans une très belle halle à Nontron, qui a des très beaux murs en pierre apparente. Et le format en fait nous a permis vraiment de nous adapter aussi à cet espace-là qu'on a découvert aussi l'année dernière. Donc ouais, on a vraiment penser cette expo pour qu'elle puisse aller partout, dans tous les espaces, et notamment les espaces non dédiés, pour que elle puisse aussi rencontrer toutes les personnes à qui ça pourrait donner des idées, que ça pourrait inspirer. Et oui. D'ailleurs, je voulais dire que justement cette exposition pour Facts, on l'avait fait au TNBA, donc dans le hall de la salle Vitesse du TNBA. C'était aussi un très bel espace. Et j'en profite, parce que je ne l'ai pas dit tout à l'heure aussi, pour dire qu'on est artistes associés au TNBA et qui nous ont également beaucoup soutenus lors du festival Facts pour l'art de l'enquête.
0: Alors, puisque cette exposition a déjà eu lieu au TNBA, quels ont été les retours, les spectateurs qui sont venus voir cette exposition, ils vous ont dit quoi? Qu'est-ce qu'il est ressorti de cette expo?
1: Eh bien, merci beaucoup pour cette question. Quand on l'a faite en novembre, il n'y avait pas encore le format BD. C'était vraiment un travail, on va dire, plus scientifique qu'on avait coécrit donc avec Steven Prigent et aussi avec Aline William qui, elle, est maître de conférences en philosophie, art et écologie à l'Université de Toulouse Jean Jaurès. Et c'était très textuel à l'époque. Donc, on avait fait un gros travail, on va dire, entre guillemets, de vulgarisation, de simplification aussi, mais tout en gardant le sens profond de la philosophie de Bruno Latour avec Steven et avec Aline. Et c'est vrai que la poursuite de ce travail nous a permis d'aller vers ce format BD, riche de tous les échanges qu'on a eu avec Steven et avec Aline, et en se disant, est-ce qu'on peut pas encore aller un cran plus loin dans le fait de rendre accessible ce processus qui en fait qu'on a parfois du mal à raconter, parce que c'est vraiment une aventure collective. Et finalement, le dessin nous a permis aussi un peu de se représenter qu'est-ce qui se passe dans ces ateliers, dans cette aventure, et puis c'est quoi de partir en enquête.
0: D'accord. Et donc ça, c'est une première restitution, on va dire, à l'exposition de cette résidence Facts. Il y a aussi donc la performance Devenir.
1: Oui.
0: Voilà. Et il me semble que c'est toi qui la porte.
1: Oui, tout à fait.
0: Donc tu vas nous en parler. C'est quoi Devenir?
1: Devenir, donc c'est une performance que je joue seul, donc qui est mise en scène par mon acolyte du collectif qui s'appelle Maïlys Le Bricon. Donc c'est vraiment une histoire qui s'appuie vraiment sur le réel et en même temps qu'on a beaucoup fictionalisé et qui raconte comment j'ai fait la rencontre de Bruno Latour, de ce processus où atterrir, et puis comment ça m'a mis en enquête sur, on va dire, mon caillou dans ma chaussure, quelque chose qui qui me taraudait le soir, qui rendait plus difficile, on va dire, mon existence, et qui se passait dans les repas de famille, c'est-à-dire tous les clichés qui traversent la table, toutes ces choses sur lesquelles on n'arrive pas à se mettre d'accord, on n'arrête pas de discuter, et où vraiment il y a un fossé qui se creuse de plus en plus entre chacun.
0: Entre les générations peut-être aussi?
1: Pas que entre les générations, je dirais vraiment entre tout le monde. Et puis ce qui devient très frustrant, c'est que finalement tout ça sort pendant le repas de famille, dans un endroit où pourtant on a l'impression que c'est le dernier bastion où on pourrait se sentir d'accord, et pourtant ça ne marche pas. Et donc ça raconte aussi comment moi je me suis mis à me demander, mais d'où ça vient qu'on est à ce point pas d'accord et qu'on arrive surtout à ce point plus à discuter. Et donc c'est comme ça que j'ai commencé à enquêter sur les médias, en me disant ces clichés, ces idées reçues, ces a priori, ils viennent bien de quelque part, peut-être qu'ils viennent de là. Et donc je suis parti à l'aventure dans le paysage médiatique pour découvrir un peu comment est conçue l'information, comment elle circule, comment elle est traitée dans les médias, et puis surtout comment parfois ça nous aide à composer un monde commun, à dialoguer, à essayer de faire ensemble malgré nos désaccords, et même à cultiver le désaccord, puisque en fait, même quand on a l'impression d'être entre nous, etc., en fait, quand on creuse vraiment, c'est rare qu'on soit vraiment complètement d'accord sur tout. D'ailleurs, ça n'arrive jamais. Et au contraire, comment il y a d'autres pratiques médiatiques, journalistiques, qui vraiment nous empêchent de faire monde commun, attisent des passions tristes, cherchent à nous diviser et cherchent plus à nous faire détester les autres plutôt qu'à essayer de faire ensemble avec toutes les crises qu'on traverse, qui sont sociales, climatiques, démocratiques, économiques, etc.
0: Donc, en fait, ça te permet d'aborder la désinformation,
1: oui.
0: Des controverses liées à l'info et les biais cognitifs.
1: Oui, voilà. Tout à fait.
0: Est-ce qu'on peut rester un peu sur les biais cognitifs ? C'est quoi un biais cognitif ?
1: Alors, biais cognitif, c'est un terme sur lequel on accroche souvent parce que ça laisse entendre que ce serait une erreur de notre part. Et je trouve que il y a des chercheurs qui ont publié là-dessus. Je trouve que c'est un terme un peu péjoratif. Il y a notamment j'ai perdu son nom. Alexandre ? Non, Albert Moukébert. Qui je trouve en parle très bien, qui est neuroscientifique il me semble, et puis qui explique qu'en fait c'est plutôt des réflexes cognitifs, des raccourcis cognitifs qui tantôt sont très utiles. Par exemple, je sais pas, si on croise un animal très imposant et qui monte les dents, on n'a pas besoin de faire 10 années de recherche scientifique pour se dire je vais peut-être faire demi-tour parce que je suis peut-être en danger. Non, on a des réflexes cognitifs qui font que tout de suite on va prendre la décision avant même de pouvoir la conscientiser en se disant il faut que je sauve ma peau. Et parfois, et ça se joue notamment beaucoup dans les médias, on a des réflexes cognitifs qui parfois nous freinent ou nous empêchent de faire preuve de ce qu'on dit, un peu d'esprit critique, soit de se remettre en question, soit de faire preuve de patience, de curiosité. Il y a notamment, si je peux en citer un biais dont on parle souvent, qui est le biais de confirmation, qui consiste à rechercher uniquement et à absorber uniquement les informations avec lesquelles a priori on est d'accord. Donc tout ce qui va dans notre sens. Donc ça, par exemple, à la fois, ça permet en même temps de se conforter dans ce qu'on sait déjà, c'est-à-dire de se dire, oui, j'ai raison de penser ça, il y en a d'autres qui le pensent, etc. Donc ça permet aussi de s'enraciner, de se renforcer. Et en même temps, parfois, ça peut nous empêcher de voir qu'il y a des avis contraires, qu'il y a d'autres manières de penser. Et puis, ça peut nous empêcher d'être curieux et de se dire, jusque-là, je pensais avoir raison, j'étais à peu près sûr. Et en fait, peut-être que j'ai pas raison, peut-être que c'est plus compliqué, peut-être que j'ai un peu raison, mais qu'en même temps, il va falloir que je fasse des compromis ou que je fasse différemment. Donc voilà, donc des biais cognitifs, comme on dit, il y en a plein, il y en a énormément. Il y en a un qui est rigolo, qui a rien à voir avec les médias, mais c'est que j'ai découvert, c'est l'effet IKEA. Donc c'est le fait que quand on construit

0: C'est vraiment moi avec un grand tapis de danse circulaire sur lequel je vais noter plein de choses pendant la performance. Pareil, j'ai pas de micro. On essaie d'être sur une jauge plutôt réduite de 90-100 personnes pour vraiment pouvoir se voir, que je puisse parler avec les gens, je vais dans le public et se dire que ben ce moment peut aussi aboutir à une discussion entre nous, ou au moins voilà, c'est ça, à passer un moment de théâtre où en fait on se retrouve, on est ensemble. Et même nous, on l'a conçu pour cette performance se faire aussi en dehors de ce qu'on appelle les boîtes noires. Donc,
1: c'est quoi les boîtes noires ?
0: Eh ben, c'est les salles de théâtre, donc qui sont toutes noires et qui permettent aussi de créer plein d'univers fantasmagoriques, parfois très réalistes, souvent fictifs. Et puis nous, cette performance, ben, on peut la jouer dans des boîtes noires, mais on peut aussi la jouer ben, là au Square d'Ombedos, sur un parking, dans une école, dans tous les lieux qui peuvent nous accueillir.
1: Donc ça sera quand cette représentation, Célia? De devenir.
2: Alors, devenir sera programmé dans le cadre du Festival Chahut, c'est ce que je disais tout à l'heure. Donc là, en fait, ce dont on parle depuis tout à l'heure, c'est de ces partenariats qu'on a construits avec le Festival Chahut depuis 2 années, où on crée des complicités et des résonances entre les ressources de l'université, la programmation de Chahut, donc qui se travaille bien en amont. Et donc là, effectivement, il y a eu le lien avec le Festival Fax, le travail du collectif Rivage, et donc les créations qui ont été faites pendant le Festival Fax, des étapes de création qui aujourd'hui ont avancé et vont pouvoir être présentées pendant Chahut. Donc pour devenir, ça sera le dimanche 7 juin à 10h30 au Square d'Ombedos.
1: Et ensuite... Donc c'est à côté du TNBA, c'est ça?
0: Oui, tout exactement. C'est dans le grand square qui est entre le TNBA, l'École des Beaux-Arts et l'Église Saint-Pierre, c'est ça?
2: Et le Conservatoire,
0: et
2: effectivement.
0: Le conservatoire.
2: Voilà. C'est le petit espace vert très agréable. Et peut-être dire que ce jour-là aussi, il y aura un atelier d'autodéfense médiatique que tu animeras, Loïc.
0: Tout à fait.
1: Alors, qu'est-ce que c'est? Qu'est-ce
0: que c'est? Toutes ces choses.
1: Pas violent, hein, l'autodéfense.
0: Non, pas du tout. Non. C'est pour se protéger, puis cultiver sa curiosité et échanger aussi, toujours, le dialogue. C'est un atelier qui s'appelle Médiaventure, atelier d'autodéfense médiatique, que je vais animer avec la journaliste Anne-Sophie Novel, que j'ai rencontrée d'ailleurs quand j'ai mené mon enquête et que je me suis beaucoup intéressée aux médias. Elle est spécialiste des questions liées à l'écologie et aussi à ce qu'on appelle le paysage médiatique et à notre relation à l'information. Et donc, on va animer cet atelier, oui, ensemble, dans laquelle on va notamment s'interroger sur comment on s'informe concrètement, parce que comment dire, avant de s'attaquer aux journalistes, il faut s'attaquer à soi-même sur notre propre consommation. Et puis on va notamment faire de la permaculture informationnelle. Donc pour celles et ceux qui sont curieux, venez dimanche.
1: Qu'est-ce que c'est que le kit de survie pour découvrir le paysage médiatique?
0: Eh bien c'est ça.
1: C'est ça?
0: Ouais, d'accord. Exactement. Donc à la fois il y a un jeu de cartes qui s'appelle Médiaventure, que j'ai fait donc avec Anne-Sophie Novel, avec une autre personne qui s'appelle Loïc Rocher-Laurenceau, qui fait partie de l'association Un bout des médias. Donc c'est un kit pareil qu'on a conçu comme étant autant portant, une 60aine de cartes qui abordent tous les sujets qui ont à voir de près ou de loin avec l'information. Donc ça passe par découvrir le paysage médiatique, faire le point sur son propre rapport à l'information, le travail des journalistes, la désinformation, les biais cognitifs, il y a tout. Et dans ce kit, il y a également une carte, la carte très subjective du paysage médiatique, réalisée aussi par Anne-Sophie, qu'on est d'ailleurs en ce moment en train de refaire, parce que le paysage médiatique évolue très vite, il y a un chantier en cours, et qui permet aussi de découvrir toute la richesse et la diversité des médias en France. Parce que souvent, on connaît plutôt les médias mainstream, qui sont ceux les plus connus, la radio, la télé... Ouais, c'est ça, radio, télé et puis les grands journaux, on va dire. Mais en fait, il y a une diversité de médias indépendants, d'investigations scientifiques, culturelles, etc., qui est immense. Et cette carte permet justement d'aller découvrir plein d'autres choses.
1: Est-ce qu'on peut s'arrêter aussi sur la journée du 19 juin, puisqu'il y a aussi Savoir Vivant. Donc, c'est au centre Émile Durkheim, donc à l'université de Bordeaux, site Victoire. Est-ce qu'on peut en parler aussi?
2: Alors, c'est organisé par le centre Émile Durkheim, donc

0: Il y a un laboratoire de sociologie au sein de l'Université de Bordeaux et l'Université Bordeaux-Montaigne, donc qui rassemble des chercheurs et des chercheuses. Et en l'occurrence, ce sont Agnès Vilches et Jessica Brandler qui ont organisé cette journée, qui c'est la deuxième édition. Et l'idée, c'est de mettre en dialogue et en échange les savoirs scientifiques et les arts vivants. Donc, c'est une journée en fait d'études et d'échanges, mais aussi de mise en pratique cette année, puisqu'il y aura des ateliers,
1: il y aura Rivage.
0: Voilà, il y aura de nouveau le collectif Rivage. C'est pour ça qu'on fait ce lien
1: Il n'y aura
0: et
1: pas
0: qui
1: que le
0: viendra.
1: collectif Rivage, hein.
0: Non, mais le collectif Rivage avec Loïc viendra animer aussi un atelier Médiaventure et ce sera très probablement en lien avec une petite visite de l'art de l'enquête qui sera toujours à Station Marne à cette date-là. Donc ça dure de 9h à 17h30 et on accueillera, enfin ils accueilleront aussi parce que je ne suis pas à l'origine de cette organisation, d'autres collectifs comme Commencez maintenant, L'âge de la tortue et aussi le collectif N'a qu'un œil qui viendra faire une restitution graphique de cette journée, donc des débats, des rencontres très très riches, et donc c'est gratuit sur inscription et on peut trouver le lien sur le site du Festival Chahut ou sur le site de l'Université de Bordeaux.
1: Puisque tu as la parole, Célia, est-ce que tu peux nous parler un petit peu de ce partenariat avec Chahut qui dure depuis 2 ans maintenant?
0: Oui, c'est ce que effectivement je disais tout à l'heure. Donc depuis que Station Marne a ouvert avec cette double ambition d'accueillir la communauté universitaire, mais aussi de s'ouvrir à l'extérieur via des partenariats artistiques et culturels et de s'ancrer dans le territoire, on a tisser une relation avec le Festival Chahut, qui est nourri tout au long de l'année et qui est visible lors du festival. Donc l'année dernière, on avait accueilli un spectacle qui était ouvert gratuitement aux étudiants et au personnel université de Bordeaux. Et on avait proposé également un atelier, puisque c'était un spectacle de danse. Et la chorégraphe Sylvia Gribaudy était venue faire un atelier auprès des étudiants à Station Marne. Et donc cette année, on réitère le partenariat, donc avec un peu tous les objets dont on vous a parlé, qui tricote ce temps de valorisation du collectif Rivage avec qui nous étions déjà en lien via le festival Fax. Et également, on accueillera un spectacle le 10 juin, ici à Station Marne, qui s'intitule, alors je me lance, La lente et difficile agonie du crapaud buffle sur le socle patriarcal. Donc,
1: tout un programme.
0: tout un programme qui ne se dit pas forcément dans le titre, mais je vous invite vraiment à venir découvrir ce temps qui est en fait une restitution, théâtralisation d'une émission de radio d'Alain Finkielkraut qui s'appelle Réplique et qui a été diffusée en décembre 2021 sur France Culture et qui était l'occasion d'accueillir Camille Froidevaux-Métairie qui est une philosophe féministe qui était invitée également avec Jean-Michel de la Comté, qui avait produit également un ouvrage, un essai sur les hommes et les femmes d'aujourd'hui. Et donc il y a ce dialogue, cette confrontation qui est à la fois truculent et un peu désespérant aussi. Mais la restitution théâtrale vient mettre en exergue ce moment. Je veux pas vous en dire plus parce qu'il faut vraiment venir voir le spectacle.
1: Ce sera
0: donc
1: le 10 juin,
0: donc,
1: Station
0: ouais.
1: Marne.
0: Ça sera le mercredi 10 juin à 20h, pardon, excusez-moi, à 20h à Station Marne. Et ça sera
1: à l'auditorium
0: Ça sera à l'auditorium, tout à fait. Dans l'auditorium. Donc, et on accueillera à l'issue une causerie qui est une des spécialités de Chahut, de pouvoir réunir des personnes d'origines diverses, à la fois des personnes qui détiennent un savoir ou qui sont journalistes, et en même temps des personnes qui ont du vécu et des récits à amener. Donc là, on trouvera la compagnie Acté, donc qui est la compagnie qui propose le spectacle dont je ne vais pas vous redire le titre, et donc la metteuse en scène qui participera à cette causerie, et aussi Alexia Boucherie, qui est une doctorante en sociologie qui est issue du Centre Émile Durkheim et qui a écrit un ouvrage dont j'ai pardonne-moi Alexia, j'ai oublié le titre, mais en tout cas qui est sur la question du consentement. Et donc cette causerie sera animée par Stéphanie Pichon, qui est une journaliste indépendante. Donc un moment d'échange avec le public qui se veut justement dans le sens du partage sur cette thématique du féminisme, puisque le titre de cette causerie s'appellera « Comment aiguiser son discours pour défendre le féminisme ?»
1: D'accord, très bien. Le Loïc, bon, l'interview est bientôt finie, mais Loïc, c'est quoi ta routine pour bien t'informer tous les jours, toi, alors ?
2: Waouh, la question. Ma routine pour bien m'informer tous les jours. C'est une très bonne question. Alors déjà, je suis abonné à plusieurs médias parce que c'est vrai que le nerf de la guerre des médias, c'est le financement. Et il y a plein de médias qui périclitent rapidement parce que c'est dur de faire financer un média. Les grands médias sont très connus et réussissent parce qu'ils appartiennent souvent à des milliardaires, donc il y a de l'argent pour alimenter. À la fois, ça permet aux médias de vivre, et en même temps, c'est pas toujours une bonne chose, la concentration, mais ça, on en parlera à l'atelier. Mais en tout cas, oui, moi je suis abonné à plusieurs médias. Il y en a un que j'aime beaucoup qui s'appelle le 1 Hebdo. Qui est un média hebdomadaire qui chaque semaine pose une question reliée à l'actualité et explore dans une grande feuille qu'on déplie plein de manières différentes de répondre à cette question. Donc, c'est de l'info qui s'appelle de la slow press et qui se veut un peu intemporel, c'est-à-dire que c'est un journal où le journal de cette semaine, si on le lit dans 6 mois, il est toujours d'actualité a priori, donc ça c'est super. Et puis il y a un média que j'aime beaucoup qui s'appelle Isme. Donc c'est le média local de l'Entre-deux-Mers qui a été cofondé par Anne-Sophie Novel et qui se veut aussi être un média médiateur, donc proche de ses lecteurs et au service du territoire. Donc ça aussi j'aime beaucoup le lire. Et puis après, dans ma routine, je scrolle un tout petit peu sur Instagram pour me tenir au courant. Donc je dis que je picore, je picore l'information pour voir un petit peu ce qui se passe, etc. Et puis quand il y a un sujet qui m'accroche ou qui m'interroge ou que je trouve très polémique et que je me dis mais mince, j'ai l'impression que pour savoir quoi penser de cet événement, ça va pas suffire de picorer parce que ça a l'air complexe. Là, je vais chercher sur Internet, souvent dans plein de médias très différents que peuvent être Le 1, Le Monde, peut-être Libération aussi. Et puis parfois aussi, je vais voir aussi du côté du Figaro ce qui se dit. Et puis je vais voir aussi du côté des médias indépendants, parfois du côté de Vert, de Blast, plein de choses. En tout cas, j'essaie de rester curieux et de me dire que quand je lis une source d'info, je me dis c'est un point de vue, et si j'ai envie de muscler mon esprit critique et de muscler ma réponse à cette question, je vais aller voir aussi ce qui se dit ailleurs et notamment chez ceux qui ne sont pas d'accord.
1: Allez, on va rappeler toutes les dates qu'on a données parce qu'il y en a pas mal. Donc l'exposition L'Art de l'Enquête, ça sera Station Marne à partir du 8 jusqu'au 22, voilà. Ensuite il y aura la performance Devenir, ça sera au Square Dom Bedos le 7 juin. Et on a aussi la journée du 19, qu'il ne faut pas oublier, du 19 juin, donc à l'Université de Bordeaux, sur le site de la Victoire, organisée par le Centre Émile Durkheim. Et le spectacle donc à l'auditorium de Station Marne, ça sera le 10 juin par la compagnie Acté. On a oublié quelque chose?
2: Oui, parce que c'est très important de mentionner les personnes et oui, les institutions qui nous soutiennent. Donc je voulais juste rajouter que les institutions qui nous permettent de continuer aujourd'hui ce travail sur Devenir et sur L'Art de l'Enquête, c'est notamment le Quai des Savoirs à Toulouse, qui est un lieu à la fois scientifique et culturel, et aussi le fonds Créatlantique qui nous soutient, et notamment sur des actions qu'on va poursuivre en octobre, mais vous en saurez plus en suivant nos actualités.
1: Célia ?
0: Oui, je rajoute juste que toutes les dates dont on a parlé et tous les événements sont gratuits pour la communauté universitaire et les étudiants, et pour l'expo et la journée sciences sociales et arts vivants du 19 juin pour tous les publics.
1: Merci beaucoup d'être venu en parler sur Radio Campus Bordeaux. On va se quitter avec Forever Pavo qui remixe la chanson titre de la Boom. Salut.
2: Merci.

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1: Code d'emploi, le rendez-vous des emplois qui se libèrent. Aujourd'hui, Bruno Locher. Bonjour Bruno, comment t'appelles-tu?
2: Bruno Locher.
1: Et toi aussi, tu vas libérer un emploi, dis-nous pourquoi?
2: Parce que je commence à en avoir marre, quoi.
1: D'accord.
2: Mon chien, il va me crever.
1: Oui. Hein?
2: La semaine dernière, on a foutu le fémur aux mobilettes.
1: La semaine dernière?
2: Oui, la semaine dernière.
1: C'est pas vieux, oui.
2: Non? Et j'ai une belle-sœur qui m'a fait des saloperies, quoi. Et,
1: oui,
2: bon,
1: oui, oui, ça arrive,
2: va...
1: oui.
2: Et quand il y en a ras-le-bol, il y en a ras-le-bol.
1: Il y en a ras-le-bol. Donc, qu'est-ce que tu as décidé?
2: J'ai décidé de me suicider, quoi.
1: T'as suicidé? Oui. Et donc, tu faisais quel emploi?
2: Avant, j'étais pâtissier.
1: Pâtissier, donc oui. C'est un emploi de pâtissier qui va se libérer environ pour la fin du mois pour,
2: Même avant, parce que...
1: Avant, la fin de la semaine, on peut y compter pour la fin de la semaine.
2: Oui, oui, je peux attendre. Hein.
1: Merci Bruno pour ce joli petit coup de pouce à l'emploi. Mercredi, ça serait possible?
2: Oui, mercredi, oui.

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11: Aujourd'hui, alors que de très misérables esthètes, en quête de placer leur chlorotique admiration, inventent platement la beauté des usines, la lugubre saleté de ces énormes tentacules m'apparaît d'autant plus écœurante. Les flaques d'eau sous la pluie, à leurs pieds, dans les terrains vagues, la fumée noire à moitié rabattue par le vent, les monceaux de scories et de mâchefer sont bien les seuls attributs possibles de ces dieux d'un Olympe d'égout. Et je n'étais pas halluciné lorsque j'étais enfant et que ma terreur me faisait discerner dans mes empouvantails géants qui m'attiraient et me faisaient fuir en courant à toutes jambes la présence d'une effrayante colère, colère qui, pouvais-je m'en douter, allait devenir plus tard ma propre colère, donner un sens à tout ce qui se salissait dans ma tête et en même temps à tout ce qui, dans les états civilisés, surgit comme la charogne dans un cauchemar. Sans doute, je n'ignore pas que la plupart des gens, quand ils aperçoivent des cheminées d'usine, y voient uniquement le signe du travail du genre humain et jamais la projection atroce du cauchemar qui se développe obscurément dans le genre humain à la façon d'un cancer. En effet, il est évident qu'en principe, personne ne regarde plus ce qui lui apparaît comme la révélation d'un état de choses violent dans lequel il se trouve pris à partie. À cette manière de voir enfantine ou sauvage a été substituée une manière de voir savante qui permet de prendre une cheminée d'usine pour une construction de pierre formant un tuyau destiné à l'évacuation à grande hauteur des fumées, c'est-à-dire pour une abstraction.

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5: Bonsoir à toutes et à tous, il est 18h et vous écoutez Passage, votre magazine culturel quotidien. Comme tous les soirs, on se retrouve ensemble pour faire le tour de la culture. Et ce soir, on fait le tour de la culture en compagnie de nos deux invités, Salomé Lièvre et Marie Nabat, qui sont d'ores et déjà en studio de l'association The Why Festival. Bonsoir à toutes les deux, comment allez-vous ?
6: Bonsoir, ça va super, et vous ?
5: Bah écoute, ça va très très bien. Et toi Marie ?
7: Ça va très bien aussi.
5: Alors, vous l'aurez deviné, ce soir on va parler du Why Festival. Donc c'est un festival, mais c'est aussi une association. Alors, respectivement, toi Salomé, tu es secrétaire de l'association et toi Marie, tu en es la présidente. Est-ce que vous pourriez déjà, dans un premier temps, nous présenter l'association The Why Festival dans les grandes lignes ? C'est quoi ses buts, ses missions ? Comment elle a été créée d'ailleurs ?
7: Alors en fait, cette association, elle a été créée l'année dernière. De base, c'était dans le cadre d'un projet de cours. On nous a demandé, cette année, vous pouvez réaliser le projet que vous voulez. Et nous, on s'est dit, on va faire un festival. On se connaissait pas encore avec Salomé, ni avec tous les autres membres du projet. Et en fait, l'objectif premier, c'était vraiment de créer un festival en proposant une scène à des artistes qui n'ont pas forcément l'opportunité de se produire, etc. Donc pas forcément des artistes professionnels. Donc si tu veux compléter Salomé.
6: Oui, en fait le but c'était vraiment de donner une scène à ces artistes-là, d'avoir un style éclectique, donc avec une scène électro, il y a du rock, on a de la pop, de la variété cette année. On a déjà fait une première édition l'année dernière qui s'est très très bien passée, qui était au Vivre de l'Art, et donc c'est à partir de là qu'on a lancé l'association. Donc là maintenant ça fait 2 ans qu'on y est, et ça se passe super bien, et le but c'est encore de la faire durer pendant encore quelques années si on le peut, donc voilà.
7: Et de faire évoluer aussi l'aspect festival avec notamment le village associatif cette année, mais on va le développer plus tard, je pense.
5: Alors oui, parce qu'il y a déjà eu une édition l'année dernière, comme vous le disiez. Et donc cette année, est-ce que vous savez déjà à peu près quand est-ce que ce sera cette deuxième édition ?
6: Oui, bien sûr, la date c'est le 12 juin à la MAC 3 au Crous de Bordeaux, à partir de 16h jusqu'à à peu près 1h du matin. Donc de 16h à 20h, on va avoir le village associatif aussi avec quelques stands.
7: Donc ça, ce sera au Café Culturel. Donc c'est à l'étage de la MAC 3 pour ceux qui veulent situer. Et ensuite, de 20h donc, jusqu'à 1h du matin, pardon, il y aura un food truck aussi et, d'autres, et du stand merch. Donc si vous voulez nos t-shirts, il faudra se rendre là-bas.
6: Exactement.
7: Et aussi donc, des concerts et un DJ set pour finir.
5: Donc rendez-vous le 12 juin si on est intéressé. Et d'ailleurs, cette année, le festival, il y a un thème central, c'est Safe Place. Est-ce que vous pouvez nous parler de ce thème et pourquoi ce thème pour cette année ?
7: Alors déjà en fait l'année dernière on avait un autre thème, c'était entrée libre parce qu'on a mis en place l'entrée participative. Donc là en fait c'est vraiment pour permettre à toutes celles et ceux qui veulent venir de pouvoir venir peu importe leurs moyens. Et on avait aussi donc des protections hygiéniques pour les femmes gratuites. Donc c'est pour ça qu'on avait entrée libre l'année dernière. Et cette année on a voulu encore plus le faire évoluer en fait ce thème, parce que l'année dernière on a eu aucun problème sur le festival et on a vraiment eu de la chance ou pas. C'est peut-être parce qu'en fait juste on a fait en sorte que tout se passe bien, et donc on voulait vraiment créer une identité autour de ça, et c'est pour ça qu'on a utilisé le mot safe place. Et donc là on aura du matériel de RDR, donc réduction des risques, prévention, etc., des affiches. On va aussi avoir un village associatif avec différentes associations pour parler de ce sujet, etc. Tu peux peut-être présenter les associations.
6: Oui, déjà on va avoir Amnesty International, je pense que ça parle un petit peu à tout le monde, c'est par rapport aux droits humains, donc c'est quand même assez important. On va avoir également Libre de Droit, qui est une association étudiante d'ailleurs qui est à Bordeaux, qui parle un petit peu aussi de l'éducation, je crois, sexuelle et tout ça. Mais on a aussi le planning familial, je pense, pour qui va nous parler tout ça. Donc tout ça, c'est par rapport au Safe Place, plutôt sur l'éducation, la prévention, mais aussi parce qu'on a quand même comme valeur de respecter l'environnement et l'écologie. Et du coup, on a le CESO, qui est une association qui va plutôt parler de la pollution, de l'eau, des mégots, tout ça, qui va pouvoir intervenir aussi. En fait, le thème Safe Place, il ne se rapporte pas que à la prévention, au consentement. Et c'est aussi important pour nous de montrer et d'éduquer les gens, surtout. Parce qu'en fait, on se rend compte qu'il y a quand même des disparités pour tout le monde, parce que tout le monde n'est pas éduqué de la même manière. Et le but, c'est de faire quelque chose d'assez sympa et de ludique. Donc, c'est pour ça qu'on a des stands qui vont avoir des petites animations, quoi.
5: Donc Safe Place, c'est la thématique, mais comme vous l'avez dit, c'est aussi un événement qui est inclusif. C'est quoi pour vous l'inclusivité et pourquoi c'est important dans l'identité du Why Festival ?
7: Alors déjà l'inclusivité, donc comme je le disais, c'est en termes de moyens financiers, donc c'est vraiment que tout le monde puisse venir, que tout le monde se sente bien avec le thème Safe Place, mais ça va aussi pour les artistes. Par exemple, les artistes, en fait, c'est pas parce qu'ils ont 40 000 abonnés sur Instagram qu'ils vont être invités au festival, pas du tout. C'est vraiment des gens qui respectent nos valeurs, qui sont en adéquation avec nous, en fait, et qui veulent juste jouer pour faire plaisir aux gens. Et donc c'est, ça va aussi dans ce biais-là, en fait, l'inclusivité.
5: Et donc l'année dernière, vous aviez réuni 9 artistes, il y a eu plus de 400 participants.
7: Ouais.
5: Cette année, comment ça se présente, la carte au niveau des artistes invités
6: Alors les artistes, on en a pas mal encore cette année. On a joué un peu plus fort aussi sur le côté qu'on a essayé d'avoir un peu plus de femmes. C'était un petit peu moins diversifié l'année dernière et c'était un côté qu'on voulait appuyer. On passe par tous les styles, donc on a dit il y a de la pop, du punk, du rock, de l'électro, de la techno, il y en a pour tous les goûts.
7: Et du coup, pour les artistes, donc d'abord, ça commencera au Café Culturel avec donc Mina, Camille. Il y aura aussi Late for Summer et Ultra Dolls. Donc là, on part sur des styles un peu plus chill, rock, pop, variété, etc. Et ensuite, on aura Savi et Sarah. Donc eux, c'est un duo plutôt chansons françaises et pas que. Obsidian pour le rock. Ensuite, on a Now pour la Hard Rave,
6: c'est ça.
7: Et Kicking Spectres et Gab et Louis pour le côté vraiment plus DJ set, qui suit Now.
5: Quelles sont vos attentes pour cette deuxième édition ? Alors visiblement, vous êtes très satisfaite de la première, ce qui vous a donné l'élan et l'envie de continuer cette année. Ouais. Mais qu'est-ce qui va évoluer cette année ? Quelles sont vos attentes ?
6: On espère faire encore mieux que l'année dernière. Déjà, on s'est beaucoup développé comparé à l'année dernière. C'est ouf ce qu'on a pu faire maintenant. On va pouvoir avoir le bar, on a réussi à avoir un food truck, le fait d'avoir un village associatif. Tout ça, c'est des choses qu'on a pu mettre en place grâce à l'année dernière. Et ce qu'on espère cette année, c'est pouvoir faire encore mieux l'année prochaine, puisque le Why Festival ne se finira jamais. Donc voilà, nos attentes, c'est un peu tout ça. Et je pense que ce qui nous ferait plaisir, c'est déjà de voir l'événement, voir comment ça se réussit, qu'on ait aucun problème au niveau sécurité, que tout le monde se sente bien, que tout le monde se sente à l'aise. On a eu que des bons retours l'année dernière, donc on espère continuer sur cette lancée.
7: Et aussi faire connaître le festival un peu à plus de personnes, parce que l'année dernière, c'était le jour de la fête de la musique. Donc en fait, il y a plein de gens qui étaient déjà occupés ce jour-là. Et là, on aimerait bien le faire vivre en dehors de cette fête-là pour voir comment ça va fonctionner. Pour l'instant, on a plutôt des bons retours et plutôt pas mal de personnes qui veulent venir. Donc voilà.
5: Et c'est quoi la cible du public ? Est-ce que c'est les étudiants, les jeunes, pas que ?
6: Les étudiants, beaucoup, mais les jeunes aussi, mais pas que les jeunes, puisque comme on le rappelle, c'est vraiment pour tout le monde et nous, on n'a pas voulu segmenter trop notre cible. Après, évidemment, ça parle beaucoup aux jeunes, les festivals, mais c'est pas... Enfin, l'intention du Why Festival, c'est de plaire à tout le monde et le plus possible qu'on peut faire, donc c'est vraiment ça notre cœur du festival.
7: Ouais. Et même l'année dernière, en fait, au début de la soirée, donc entre 16h et 20h, il y a eu même des familles, des enfants, etc. Et en fait, en fonction de chaque horaire de passage et chaque artiste qui passe, c'est vraiment un public hyper différent. Donc c'est éclectique, tant en musique qu'au niveau du public. Donc c'est hyper chouette.
5: On a parlé de l'inclusivité, du côté éclectique, mais vous avez aussi dans vos valeurs un volet éco-responsable. Pourquoi c'est important aujourd'hui d'avoir cette démarche d'éco-responsabilité quand on organise un festival ?
6: Je pense que c'est assez évident le monde ne va pas hyper bien et que les gens ont besoin de s'éduquer beaucoup plus sur tous les impacts que ça peut avoir sur le futur. Et là, on a réussi qu'à avoir une seule association présente au village associatif, mais qui est quand même assez importante puisque tout le monde jette ses mégots par terre. En fait, quand on est en festival, si vous regardez un peu bien partout, vous verrez bien qu'il y en a partout. Les éco-cups, c'est pareil, tout le monde les laisse traîner. Enfin, je pense qu'il y a besoin d'une certaine sensibilisation autour de ça quand même.
7: Et on se voyait pas en fait faire un festival sans mettre ça en avant. Enfin, les éco-cups, ça nous paraît, c'est tellement logique en fait pour nous que, enfin, c'est des valeurs qu'on a envie de véhiculer. Et donc voilà, donc oui, le CESO, c'est hyper important. Nous, on a créé nos propres éco-cups cette année, donc il y aura des verres signés le Why Festival, on est très contente. Et voilà, et même enfin en termes de tri et tout, mais c'est des trucs très basiques, mais c'est juste des trucs qu'il faut faire et il faut pousser les gens à le faire.
5: Donc ce projet, initialement, il a été créé dans le cadre de votre formation avec l'école Innov, c'est ça ?
6: C'est ça.
5: Mais le projet, visiblement, vous a plu. Est-ce que maintenant, vous en tenez vraiment à un projet, entre guillemets, scolaire, ou est-ce que, sur le long terme, vous projetez avec ce projet, ce festival, et l'inscrire peut-être dans le paysage local bordelais ?
7: En fait, à l'origine, donc, c'était un projet de cours, mais là, ça y est, nous, on est sur la fin, là, et en fait, c'est pour ça qu'on a créé une asso dès le départ aussi, c'est parce qu'on voulait l'extérioriser au plus possible d'un projet de cours, et au final, maintenant, c'est bien plus que ça, et avec Salomé, du coup, tous les deux, on le poursuit l'année prochaine, et d'ailleurs, on cherche toujours des bénévoles,
6: si jamais.
5: Si jamais. Les lancer.
7: C'est ça.
6: Mais oui, le but, c'est de faire perdurer le festival le plus longtemps possible. Et même si Innov, ça a été un peu l'incubateur de tout ça, aujourd'hui, on veut se détacher de cette image-là aussi et faire vivre à notre manière et ne pas avoir besoin d'eux. Et on sait déjà pas le cas. Mais effectivement, ça reste quand même eux qui nous ont un peu lancés. Mais ça reste, maintenant, c'est plus du tout un projet d'école. C'est vraiment un projet professionnel qui nous tient beaucoup à cœur.
7: Et dans tous les cas, c'était notre idée à l'origine. Donc, c'est pour ça on veut garder cette idée-là le plus longtemps possible.
5: Et actuellement, vous êtes combien dans votre association ?
6: Dans l'association, on est 4. Il y a donc Marie et moi, et il y a aussi une vice-présidente.
7: Et une trésorière.
6: Trésorière, voilà. Mais en fait, comme c'est un projet de cours, on a l'opportunité et la chance d'avoir des gens qui sont présents et qui nous aident énormément parce qu'on a des séances dédiées. Mmh. Et du coup, ça nous a permis d'avoir des étudiants de plusieurs filières. Donc, on avait des développeurs, on avait une illustratrice. Enfin, on avait beaucoup de gens qui nous ont beaucoup porté de soutien sur l'organisation de ce Why Festival. Donc, c'est ça, c'était vraiment une super opportunité de la part d'Innov quand même.
7: Oui, c'est ça.
5: Le soutien, c'est très important en termes d'organisation, surtout dans le milieu associatif. Un festival, c'est toujours une grosse logistique. C'est quoi un peu les challenges que vous rencontrez lorsque vous mettez en place un tel festival ?
6: Oh là, il y en a beaucoup, mais c'est vrai qu'à deux, des fois, on n'est pas que deux, mais ça devient difficile à gérer parce qu'en fait, il y a toute la partie communication, toute la partie logistique, le site internet, les partenariats, les emails, tout ça, et c'est vrai que c'est beaucoup à gérer, mais les plus grandes difficultés qu'on a eues, c'était déjà de trouver un lieu, ce qui a été quand même assez compliqué. Il faut trouver des ressources financières, puisque malheureusement, un festival, ça ne se fait pas gratuitement. Enfin, il y a forcément des frais à dépenser. Est-ce que tu penses à quelque chose, toi ?
7: Pour revenir sur l'aspect financier, en fait, nous, on permet à tout le monde de venir en donnant le moins possible. Mais du coup, nous, ça nous demande de faire vraiment beaucoup d'efforts derrière pour aller chercher des subventions, des partenaires, etc. Mais la recherche de partenaires, comme tu l'as dit, même la recherche de food truck, d'artistes, en fait, il y a tellement, enfin, c'est tellement large et la plupart des gens qui vont au festival ne se rendent pas compte de tout ce qu'il y a à gérer. Mais c'est vraiment énorme, même la buvette, les devis, le merch, enfin, vraiment, tout sort déjà de notre tête et ensuite, il faut le matérialiser et.
6: Faut le payer.
7: Faut le payer. Donc, voilà.
5: Et Bordeaux est quand même. Bordeaux et alentour, hein, parce que l'espace campus est à Pessac, mais c'est très proche. Mm-hmm. Mais ça reste quand même une zone très accueillante pour accueillir ce genre d'initiative et les festivals. Qu'est-ce qui distingue peut-être votre initiative des autres ? Pourquoi aller au Why Festival ? Qu'est-ce qu'on va trouver chez vous qu'on va pas trouver forcément ailleurs ?
7: Déjà, nous. Ouais.
6: Oui, puis on l'a dit, forcément, le style hyper éclectique. Enfin, il y en a très peu des festivals qui passent de la variété au punk, au rock, puis après à la chanson, qui reviennent sur du rock, qui passent à la techno, électro. C'est vraiment quand même assez notre force, c'est la diversité culturelle et musicale qu'on va avoir. Et aussi le fait que c'est quand même le minimum pour rentrer, c'est 1 euro. Ouais. Je pense qu'aujourd'hui, le pouvoir d'achat est quand même un petit peu réduit pour la plupart des gens, surtout pour les jeunes et les étudiants, mais pas que pour eux, hein, qu'on soit clair. Donc je pense qu'avoir un festival à 1 euro, on peut s'amuser de 16h à 1h du matin, je pense qu'il n'y en a pas beaucoup et c'est ça qui peut donner envie aux gens et je pense que les artistes que vous pouvez découvrir là-bas vont vous donner envie aussi de venir parce que c'est vraiment des personnes qui sont incroyables et qui ont des choses à vous faire découvrir.
5: Vous parliez de communication tout à l'heure. Comment on fait pour se renseigner sur le Why Festival si on est intéressé?
7: Alors déjà, on peut aller sur notre compte Instagram, donc c'est the.whyfestival. On a aussi un super site internet qui a été fait par nos UX et développeurs. Enfin, vraiment, il est magnifique. Donc allez-y, c'est thewhyfestival.fr, donc tout attaché. Et le Why, c'est bien le Y, c'est pas Why comme quoi en anglais. Voilà.
6: On a mis des petites affiches dans Bordeaux aussi qui ont été un petit peu recouvertes, mais on en a dans Bordeaux, il y en a ici sur le campus aussi. Et
7: dans
6: puis si
7: bars.
6: Vous écoutez la radio, voilà.
5: Accessoirement. Donc l'entrée c'est 1 euro.
7: C'est ça. Ouais.
5: Donc comment faut faire si on veut venir? Est-ce qu'il faut réserver à l'avance? Comment ça se passe?
7: Il y a les deux en fait. Soit l'année dernière, soit des gens avaient pris via Hello Asso, mais en fait notre billetterie est disponible du coup sur Hello Asso, mais aussi sur notre site internet. Et en fait, les gens ils ont le choix soit de prendre en avance ou soit de donner sur place. Et ils peuvent donner à partir de 1 euro. Il y en a qui donnent 1 euro parce qu'ils peuvent donner uniquement 1 euro, mais il y en a qui donnent beaucoup plus parce qu'aussi ils savent que faire perdurer une association, en fait, c'est aussi en les aidant de cette manière-là. Donc voilà.
5: Donc vous l'avez compris, le Why Festival ça va être le 12 juin à l'espace campus et donc à la MAC 3 notamment pour les concerts. Il y a aussi toute une partie au café culturel. Tout type de public, vous êtes tous conviés, donc venez nombreux. Et donc rendez-vous en ligne, vous tapez The Why Festival, vous allez tomber soit sur le site internet, soit sur les réseaux sociaux, on trouve très facilement. Qu'est-ce qu'on peut vous souhaiter pour cette deuxième édition du festival Marie et Salomé?
6: Une réussite du monde, de la joie, de la bonne humeur, de la bonne musique.
7: Des sourires.
6: Voilà,
7: nous
6: c'est tout ce qu'on demande.
5: Et c'est tout ce qu'on vous souhaite.
6: Merci.
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5: Et c'est déjà la fin de cette interview. Un grand merci à Marie et Salomé d'avoir répondu à mes questions et d'être venus sur notre antenne sur le 88.1. On va écouter un peu de musique avant de rendre l'antenne de ce

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1: C'est à présent la fin de Passage pour aujourd'hui. Et oui, déjà, on va se quitter tout de suite en musique avec le titre Break Haven de Mars Red Sky. Et pour la suite des programmes, à 19h, ne ratez pas PAD, présenté par Didier Houd. En attendant, on vous souhaite une excellente soirée sur les ondes de Radio Campus. Et puis pour ma part, je vous dis à demain, dès midi, pour un nouvel épisode de Café Campus. Très bonne soirée sur nos ondes.

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Mes amis d'Alternante FM, merci, merci, mes amis, de retrouver Poussière d'étoiles. Ça me fait toujours très, très plaisir. Je suis, comme d'habitude, en compagnie de mon ami Francis, qui dirige les manettes et vous fait passer les morceaux que j'ai choisis à votre attention. Oh, il n'y en aura pas beaucoup aujourd'hui, mais ils sont intéressants et variés. Et pour commencer, ça fait pas très longtemps, ça fait même plutôt longtemps que je ne vous ai pas proposé un disque de John Coltrane. Et là, j'ai trouvé un vinyle que j'aimais, que j'appréciais beaucoup, un vinyle ancien d'une session pas connue, mars 1965. John Coltrane n'a pas encore quitté ses copains. Elvin Jones, Jimmy Garrison, McCoy Tyner. Écoutez un morceau qui, naturellement, prête un petit peu à la douceur, mais vous allez voir qu'avec John Coltrane, c'est pas si facile que ça d'être dans la douceur, mais bon, c'est aussi le talent de John Coltrane. Natural Boy, enregistré en mars 1965 pour la maison Impulse.

John Coltrane avec McCoy Tyner au piano, Jimmy Garrison à la basse et Elvin Jones à la batterie. Elvin Jones toujours aussi volcanique et qui apportait un beau soutien, une belle réplique à John Coltrane en 1965 au mois de mars, enregistré au Village Gate. Alors, Nature Boy, c'est l'un des thèmes les plus célèbres de Nat King Cole, donc j'ai pensé que ce serait pas mal d'écouter Nat King Cole. Là, on va le retrouver à une époque bénie, en 1952, et il joue vraiment en trio, avec Constanza, avec Jimmy Collins à la basse, enfin bref, à la guitare, pardon. Écoutez Penthouse Serenade, ça n'est que 3 minutes, mais un délice de piano.

Nat Cole, avec sa douceur habituelle, Penthouse Serenade, accompagné juste par John Collins à la guitare et Charles Harris à la basse. Mais on va le retrouver, alors on va l'entendre un petit peu plus longuement, Nat King Cole, accompagnant Lester Young, oui. En 1946, c'était une idée de Norman Granz sur l'une de ses premiers enregistrements, l'une de ses premières réalisations. Hein, Lester Young jouait en plus en compagnie de Buddy Rich à la batterie, donc c'est un trio. Et donc Lester partage le temps avec Nat King Cole et c'est un délice également sur un thème relativement célèbre qui vient d'assez loin, de l'époque de la Nouvelle-Orléans. Mais rappelez-vous que Lester était né à la Nouvelle-Orléans. I Found a New Baby, enregistré en avril 1946.

C'était coupé, un peu cut, mais bon, c'était une session qui était un peu improvisée de Norman Granz avec Lester Young, qui avait beaucoup de liberté dans l'esprit et dans le jeu à l'époque. Lester Young, Nat King Cole pour l'accompagner au piano, puis un batteur très souvent, comment disant, un petit peu maltraité par les critiques, qui était Buddy Rich, et pourtant, Dieu sait s'il peut là avoir beaucoup, beaucoup de finesse. Donc ce I Found a New Baby prouvait à la fois les qualités de rythmicien de Buddy Rich et les qualités d'accompagnateur de Nat King Cole. Alors après tout ça, si vous le permettez, on va passer un petit peu au contemporain. Je vous propose maintenant un disque de 2025, donc qui vient de sortir, qui est sorti, enfin plus exactement, qui sort le 22 mai pour être précis, qui est un disque de deux solistes particuliers. L'un est joue du vibraphone et l'autre de la guitare. Vous ne les connaissez pas forcément parce que c'est pas des gens que j'ai l'habitude de rencontrer dans mes pérégrinations. C'est Franck Tortillier qui joue du vibraphone, qui est un délicieux musicien français, et par contre un musicien qui a lui son content de célébrité, qui est Mijah Fitzgerald Michel, qui joue de la guitare. Et à tous les deux, il rend hommage à un chanteur qui a été très très célèbre aux États-Unis. Alors c'est pas tout à fait mon domaine, celui du jazz, mais c'est celui de la musique folk américaine. Et peut-être que le groupe Crosby, Stills, Nash, Young, Neil Young, vous dira quelque chose. Eh bien, il s'appelait donc Crosby, et Mijah Fitzgerald lui rend hommage. L'album s'appelle Open Chords of David Crosby, et donc c'est une musique extrêmement, extrêmement fine et subtile. Je vous invite à écouter ça et rechercher ce disque, donc qui s'appelle Louvre, les accords ouverts de David Crosby.

Musique extrêmement fine de ces deux musiciens, Frank Tortillier au vibraphone, Misia Fitzgerald Michel à la guitare, rendant hommage à David Crosby. C'était enregistré en 2025. Et ça a changé un petit peu de la musique contemporaine qui n'est pas très très très souvent harmonieuse comme l'est. Mais cela dit, David Crosby apparemment était un musicien qui avait une voix magnifique et qui adorait les belles harmonies. George Russell maintenant, ça, c'est un grand chef d'orchestre complètement inconnu. Et lui date de 1959, justement, ce qui me faisait le petit lapsus que vous avez entendu tout à l'heure. Il a publié un disque grâce à la maison Decca, un disque très rare, un hommage à sa grande ville, New York, qu'il appelle New York, NY, hein, c'est-à-dire New York, New York. Et là, il avait affaire à des musiciens extrêmement talentueux et nombreux. Et en mars 1959, il regroupe trois trompettes, trois trombones, Benny Golson, Bill Evans au piano, Miltington à la basse, Charlie Percy à la batterie, et un narrateur qui s'appelle John Hendricks. John Hendricks qui présente ce qu'il appelle la grande cité, Big City Blues.

Et je vais vous faire découvrir maintenant la deuxième band du quartier. C'était les Fedi di Mage, avec à l'actif deux mini-albums et deux cassettes. Et on va écouter eux aussi live à l'Art Nouveau avec leur morceau Insanity. Fedi di Mage.

E on part à la rencontre d'un band de Turin, les Raugues, qui ont joué lors du premier festival Punk Oeil, qui s'est tenu à l'Art Nouveau, avec des autres bands, les Stress de Monza, les Dioxina, Ibanov, Nabat, Arm. Voilà, il y a eu 7-8 groupes qui se sont alternés sur la scène. Et on va écouter en tout cas les Raugues, Riot in the Street.

On continue avec la band de Nick Dance, Mosca e Tiratura Limitata, on va écouter Odia.

Autre band local, les Anon Scream, qui ont bien débuté en fait à l'Art Nouveau. Dans leur démo tape, on va écouter Waiting for the Sun.

Et on passe à un band de Bergame, les Art Boulevard, qui ont joué à l'Art Nouveau, en fait. Ça a été le dernier concert en absolu, parce qu'après, on a pratiquement fermé. Même s'il faut dire que ça fait déjà une année et demie qu'on faisait des soirées vraiment de temps en temps, quand on arrivait à s'organiser, surtout à avoir les permis de la part du conseil du quartier. Bon, en tout cas, on va écouter un morceau enregistré live à l'Art Nouveau, le 26 mars 86, Take Vegan Art Boulevard.

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1: Et toujours des Arts Boulevard, je vais vous faire écouter un morceau inédit que je conserve maniaquement depuis 4 décennies. En fait, il avait à faire partie du deuxième mini-album qu'ils avaient enregistré, mais qui en réalité n'est jamais sorti. Et je pense que c'est la bonne occasion pour en fait le dévoiler. Need a Little Lovin', Arts Boulevard.

Eh bien, on est à la fin de cette émission, de cette heure passée ensemble. Juste deux mots. En fait, j'espère que vous avez compris que tous les enregistrements ils datent maintenant de 40-45 ans. Et voilà, la qualité, c'est ce qu'il est. Mais je pensais que ça ne valait le coup quand même de vous faire découvrir des choses qui ont appartenu en fait à mon passé. Magnifique passé d'ailleurs. Bon, je vous donne rendez-vous à lundi prochain avec l'émission One Hour, qui ça sera dédié au trip-hop. Et je vous laisse avec un dernier morceau que j'ai réduit. J'ai fait un radio edit parce que ça dure plus de 9 minutes. Et c'est un morceau que j'adore. Il est sorti en 1980, en printemps 1980, et faisait partie d'une cassette qui s'appelait Fiori del Mare. La band, c'est l'Underground Life, et le morceau, c'est Tel Aviv 2. Je vous souhaite une très belle soirée et à lundi prochain. Au revoir.

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